ces petits riens qui me venaient de vous. Si c'était trois freins entre nous, évidemment, ça ne fait pas